0: Alors, vous avez une question, mais vous avez une question.
1: Très fort.
0: Oui, c'est quoi pour vous dire?